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3: O Parlamento Europeu é bem mais do que apenas os seus deputados. Por detrás desta enorme instituição há milhares de pessoas que diariamente se empenham em tornar a União Europeia mais acessível, funcional e transparente para os seus cidadãos. E um tão elevado número de pessoas pode rapidamente tornar-se impossível de gerir. É por isso que os órgãos administrativos como a Mesa são indispensáveis. A Mesa, com M maiúsculo, é, juntamente com a Conferência dos Presidentes, um dos dois órgãos diretivos do Parlamento Europeu. é composta pelo Presidente do Parlamento Europeu, pelos 14 vice-presidentes e pelos 5 questores, eleitos pelo Parlamento para um período renovável de 2 anos e meio. Em caso de empate nas deliberações da mesa, o Presidente tem voto de qualidade. Os questores, por seu lado, são membros da mesa na qualidade de consultores, ou seja, prestam assistência à mesa a título consultivo, mas não podem participar nas votações. A mesa desempenha inúmeras tarefas administrativas e financeiras intraparlamentares. Por outras palavras, é responsável por todos os assuntos relativos ao funcionamento interno do Parlamento Europeu. Projeta o orçamento do Parlamento e decide sobre todas as questões administrativas, organizacionais e relacionadas com o pessoal. Assim, é a mesa que gera a política imobiliária da instituição, que trata dos subsídios e das despesas dos funcionários e que elabora as orientações do Parlamento, nomeadamente no que diz respeito ao teletrabalho. Trata igualmente dos pedidos relativos à condução das sessões e pode autorizar reuniões de comissões ou delegações fora dos locais de trabalho habituais. Prepara ainda o mapa previsional das despesas do Parlamento. Além disso, determina os montantes atribuídos aos partidos políticos representados no Parlamento Europeu e o tempo que lhes é atribuído durante as sessões plenárias. Mas não é tudo. É também a mesa que nomeia o secretário-geral que dirige os serviços administrativos do Parlamento e decide a composição e a organização do secretariado-geral. Nomeia igualmente os altos funcionários. Para levar a cabo todas as suas tarefas, a mesa reúne-se habitualmente 2 vezes por mês. As atas da mesa são traduzidas para as 24 línguas oficiais da UE e posteriormente impressas e distribuídas a todos os deputados. Naturalmente, qualquer deputado pode formular perguntas sobre as atividades da mesa. 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
2: Chaque année, la pollution de l'air provoque des centaines de milliers de décès prématurés dans l'Union européenne. Elle est à l'origine de maladies cardiovasculaires, de problèmes respiratoires et même de certains cancers. Certains polluants peuvent nuire à notre ADN, tandis que d'autres dégradent la qualité de l'eau et des sols et fragilisent les écosystèmes. La pollution sonore, quant à elle, est en hausse, surtout dans les villes. Cela perturbe notre sommeil, augmente notre niveau de stress et a un impact réel sur notre santé à long terme.
4: Vous écoutez le programme « Mettre la barre plus haut, mieux légiférer ». Dans cet épisode, on prend une grande inspiration pour parler de la pollution atmosphérique et sonore dans l'Union européenne et de ce que fait l'Union pour réduire leurs effets sur notre santé et sur l'environnement. La lutte contre la pollution atmosphérique et sonore s'inscrit dans le cadre plus large de la politique environnementale de l'Union européenne. Cette politique est fondée sur les traités et conçue pour protéger la santé humaine, préserver les ressources naturelles et promouvoir un développement durable. La qualité de l'air et la réduction du bruit figurent parmi les priorités majeures de cette stratégie environnementale, aux côtés de l'action climatique, de la protection de la biodiversité et du passage à une économie circulaire. Au cœur de cette approche, on retrouve le plan d'action zéro pollution, la feuille de route de l'Union pour réduire la pollution et construire une Europe plus saine et plus durable.
2: Commençons par la qualité de l'air. L'Union applique des règles strictes réunies dans la directive sur la qualité de l'air ambiant. Elle fixe des limites pour les particules fines, les oxydes d'azote ou encore l'ozone. La directive oblige les États membres à surveiller la qualité de l'air, à publier les données et à agir si les seuils sont dépassés. En 2024, ces règles ont été révisées pour rapprocher les normes européennes des recommandations les plus récentes de l'Organisation mondiale de la santé. Un point marquant, la nouvelle directive réduit de plus de moitié la limite annuelle pour les particules fines qui font partie des polluants les plus dangereux. L'Union fixe aussi des plafonds nationaux d'émissions pour les principaux polluants et adopte des règles spécifiques pour des secteurs comme l'industrie, l'agriculture ou les transports.
4: Le transport routier a longtemps été l'une des principales sources de pollution. Au fil des ans, l'Union a durci les normes d'émissions pour les voitures, les camionnettes, les poids lourds et les bus. Ces normes fixent des seuils plus stricts pour les oxydes d'azote et les particules fines. Elles s'appliquent aux véhicules essence, diesel, hybride, et même aux véhicules électriques. Et le transport routier n'est pas le seul concerné. Dans le cadre de sa stratégie climatique plus globale, l'Union européenne a aussi pris des mesures pour réduire les émissions du transport maritime et aérien, notamment via de nouveaux règlements sur les carburants durables et la navigation plus verte. Dans l'industrie, la révision de la directive sur les émissions industrielles contribuera à réduire les émissions des grands sites industriels et des exploitations agricoles. Les nouvelles règles entreront en vigueur à partir de 2026.
2: Passons maintenant aux nuisances sonores. Un problème moins visible, mais tout aussi nocif. Près d'un Européen sur cinq est exposé à des niveaux de bruit jugés dangereux, principalement à cause du trafic. Le bruit chronique peut provoquer du stress, des troubles du sommeil et des maladies cardiovasculaires. Il perturbe aussi la faune. La directive européenne de 2002 sur le bruit dans l'environnement impose aux États membres de cartographier les niveaux sonores et d'élaborer des plans d'action. Des progrès ont été réalisés, mais ils restent insuffisants. Dans le cadre du plan d'action Zéro Pollution, l'Union s'est fixé pour objectif, d'ici 2030, de réduire de 30% le nombre de personnes exposées au bruit chronique lié au transport. Sans nouvelles mesures, il sera difficile d'atteindre cet objectif dans les délais. Pour réduire la pollution sonore, l'Union a également fixé des limites spécifiques pour le bruit généré par la circulation routière, les chemins de fer, les avions et même les équipements extérieurs.
4: Le Parlement européen a joué un rôle clé pour renforcer ces règles. Il a régulièrement plaidé pour des normes de qualité de l'air plus strictes, une meilleure application des règles et des objectifs plus ambitieux. Il s'est aussi fortement mobilisé après des scandales comme l'affaire Volkswagen sur les émissions et a soutenu l'idée d'un étiquetage du bruit pour les voitures ainsi qu'un durcissement des limites sonores. Il reste encore du chemin à parcourir, mais l'Union intensifie ses efforts pour réduire la pollution atmosphérique et sonore avec, en ligne de mire, un air plus pur, des rues plus calmes et une vie plus saine.
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1: Saviez-vous que le système d'échange de quotas d'émissions de l'Union était le premier et le plus grand marché du carbone au monde? Dans le cadre du paquet législatif Ajustement à l'objectif 55, la Commission européenne a présenté une proposition législative pour réformer le système européen actuel. L'Union renforce ce système de droits d'émission pour atteindre l'objectif climatique ambitieux de réduire de 55% les émissions de gaz à effet de serre d'ici à 2030, fixé par la loi européenne sur le climat. Vous écoutez l'émission « Mettre la barre plus haut, mieux légiférer ». Et cet épisode porte sur le système d'échange de quotas d'émissions de l'Union européenne, ainsi que sur sa toute récente réforme dans le cadre du paquet législatif « Ajustement à l'objectif 55 ». Pour mieux comprendre la réforme, penchons-nous d'abord sur le système d'échange de quotas d'émissions lui-même. C'est avant tout un outil essentiel pour lutter contre le changement climatique et pour réduire à moindre coût les émissions de gaz à effet de serre dans les secteurs de l'énergie et de l'industrie.

Le système d'échange de quotas d'émissions de l'Union a été lancé en 2005 par une phase pilote de 3 ans. La deuxième phase du système correspond à la première période d'engagement de réduction des émissions avec le protocole de Kyoto. En donnant un prix au changement climatique, ou plutôt aux émissions de CO2, le système d'échange de quotas est devenu le premier et le plus grand marché du carbone au monde. Mais comment ça marche ? Les entreprises achètent ou reçoivent des quotas qui dépendent du volume de leurs émissions de CO2. Il s'agit d'un mécanisme dit de plafonnement et d'échange, où l'Union européenne fixe un plafond à la quantité annuelle de CO2 qui peut être émise. Ce plafond diminue ensuite chaque année. Pour chaque tonne de CO2 émise, les entreprises doivent obtenir un quota d'émission.

0: émissions entraîne aussi un prix implicite du carbone. En gros, ce prix peut être plus élevé que celui du marché à cause du coût de la mise en conformité avec les règles. Ces dernières années, les réformes ont entraîné une hausse du prix des quotas d'émissions de CO2, ce qui a incité les entreprises à réduire davantage leur consommation de combustibles fossiles. Entre 2005 et 2021, le système a réduit de près de 35% les émissions liées à la production d'électricité et aux industries à forte consommation d'énergie. Pour que les choses soient équitables, l'industrie lourde bénéficie d'un certain nombre de quotas d'émissions gratuits. Elle peut ainsi rester compétitive face aux entreprises extérieures à l'Union qui sont soumises à des règles moins strictes en matière de climat. En 2021, 24 systèmes d'échange de quotas d'émissions étaient en place dans le monde, couvrant 16% des émissions mondiales. 22 autres gouvernements sont en train de mettre au point un tel système ou envisagent de le faire. En 2021, la loi européenne sur le climat est entrée en vigueur. Son objectif ? Réduire les émissions de gaz à effet de serre de 55% d'ici à 2030 par rapport au niveau de 1990. Pour y parvenir, la Commission européenne a élaboré le paquet législatif Ajustement à l'objectif 55, qui comprend de nouvelles règles et de nouvelles propositions législatives. La réforme du système d'échange de quotas d'émissions de l'Union fait partie de ce paquet. Le Parlement, la Commission et les gouvernements des États membres se sont mis d'accord sur cette réforme et les actes législatifs définitifs sont entrés en vigueur le 5 juin 2023. Mais qu'est-ce que cette nouvelle législation change concrètement ? Tout d'abord, ce qu'on appelle le facteur de réduction linéaire des émissions passe de 2,2% par an à 4,2%. Cela veut dire qu'avec ces nouvelles règles, le nombre total des quotas d'émissions diminue et que les quotas gratuits sont moins nombreux. En plus, le système actuel d'échange de quotas est étendu au secteur maritime et un système distinct va être mis en place pour les bâtiments et les transports routiers. Enfin, la législation introduit de nouvelles règles pour l'utilisation des recettes provenant du système et elle augmente les fonds pour l'innovation et la modernisation. Cela veut dire que nous serons en mesure de réduire nos émissions d'au moins 61% d'ici à 2030 par rapport au niveau de 2005. Le Parlement européen a approuvé les accords obtenus avec les pays de l'Union fin 2022 sur plusieurs actes législatifs clés qui font partie du paquet Ajustement à l'objectif 55. À cette occasion, la présidente du Parlement européen, Roberta Metsola, a déclaré
1: « We can say Europe leads ».
2: Nous pouvons dire que l'Europe est à la tête de la révolution verte et que nous serons le premier continent climatiquement neutre. Nous pouvons affirmer aujourd'hui que nous avons tenu nos promesses. Les fortes ambitions que le Parlement a portées au cours des négociations ont conduit à un résultat positif pour l'Europe et ses citoyens, pour notre planète et pour les générations futures.
0: En conclusion, le système d'échange de quotas d'émissions de l'Union européenne est un outil essentiel pour réduire les gaz à effet de serre et pour lutter contre le changement climatique. Mais la révision de ce système a reçu un accueil mitigé de la part des parties concernées. Si les ambitions revues à la hausse ont été saluées, certaines inquiétudes persistent. Elles concernent, par exemple, la poursuite de l'attribution gratuite de quotas, ou bien les effets distributifs des systèmes d'échange de quotas d'émissions distincts pour les secteurs du transport et du bâtiment, c'est-à-dire la différence de traitement entre les entreprises et entre les ménages. 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
1: Imaginez un instant. Vous êtes à Paris. Vous entrez dans une boulangerie. Vous achetez un croissant pour 1,50€. Vous prenez ensuite un billet de train à 90€ direction Bruxelles pour aller savourer des moules frites à 25€ près de la Grand Place. Et tout cela sans avoir besoin de vérifier le taux de change ou d'échanger de l'argent. Aujourd'hui, cela semble on ne peut plus naturel. Mais il y a 30 ans, voyager à travers l'Union européenne signifiait changer plusieurs fois de monnaie et subir les fluctuations permanentes des taux de change. Ce qui semblait autrefois faire partie intégrante des voyages en Europe a laissé place à la simplicité, l'euro, la monnaie unique, qui facilite aujourd'hui nos voyages, nos achats et nos paiements dans 21 pays.
2: Cet épisode de la série « L'histoire et les faits » nous explique comment l'euro est devenu une pierre angulaire de l'intégration européenne et ce qu'il représente aujourd'hui pour les citoyens et les entreprises.
1: L'euro est bien plus qu'une monnaie. C'est l'un des symboles les plus visibles de l'intégration européenne et un pilier du projet économique de l'Union. Tous les jours, plus de 350 millions de personnes l'utilisent à travers l'Europe. Mais comment fonctionne la zone euro? Comment les pays ont-ils adopté la monnaie unique? Et quel rôle le Parlement européen a-t-il joué dans ce processus?
2: L'idée de l'euro remonte à la fin des années 60. Mais c'est le traité de Maastricht, signé en 1992, qui a tracé la voie vers la monnaie unique. Il a établi des conditions strictes pour les pays souhaitant rejoindre la zone euro, que l'on appelle aujourd'hui les critères de convergence. Ces critères reposent sur quatre objectifs. La stabilité des prix, une gestion budgétaire responsable, des taux d'intérêt prévisibles et une monnaie stable et solide. En clair, chaque pays devait prouver que son économie était prête avant d'entrer dans la zone euro. L'euro a été lancé officiellement en 1999, mais uniquement pour les paiements électroniques et les transactions financières. Trois ans plus tard, le 1er janvier 2002, les billets et pièces sont entrés en circulation, remplaçant ainsi les monnaies nationales dans 12 pays. Ce fut l'un des plus grands changements monétaires de l'histoire. Plus de 15 milliards de billets et 52 milliards de pièces ont été mis en circulation en Europe. Aujourd'hui, 21 pays de l'Union européenne ont adopté l'euro comme monnaie officielle. 5 pays de l'Union européenne ne l'ont pas encore adopté, la Hongrie, la Pologne, la Roumanie, la Suède et la Tchéquie. Ils seront toutefois juridiquement tenus de le faire une fois que les conditions seront remplies. Le Danemark constitue une exception. Un accord spécial, négocié en 1992, lui permet de ne pas participer à la monnaie unique.
1: Partager une monnaie, c'est aussi partager des responsabilités. Comme les pays utilisent la même monnaie, ils doivent coordonner étroitement leurs politiques économiques pour garantir la stabilité et tirer pleinement parti de la monnaie commune. Cette coordination s'effectue au sein de l'Eurogroupe, qui réunit les ministres des Finances des pays de la zone euro. Ils y discutent régulièrement des défis économiques, des perspectives de croissance et des politiques budgétaires.
2: Le passage à l'euro ne s'est pas limité à l'impression de nouveaux billets. Il s'agissait d'un vaste projet juridique et économique. Deux règlements clés de l'Union européenne ont encadré la transition afin d'assurer un passage en douceur. Ils ont garanti que nos prêts hypothécaires, nos contrats de travail et notre épargne soient préservés, tout en assurant une conversion transparente et équitable des anciennes monnaies vers l'euro. En résumé, la continuité juridique et l'équité économique ont été assurées dès le premier jour. L'euro a également éliminé les incertitudes et les coûts liés au taux de change pour les entreprises actives dans plusieurs pays de la zone euro. Les échanges transfrontières, les investissements et la comparaison des prix sont ainsi devenus plus simples et plus prévisibles et la transparence des prix s'est accrue. Au cœur de l'euro se trouve la Banque Centrale Européenne, la BCE, dont le siège est à Francfort. Avec les banques centrales nationales des pays de la zone euro, elle forme ce qu'on appelle l'eurosystème. Sa mission principale est de maintenir la stabilité des prix, de définir la politique monétaire de la zone euro et de veiller au bon fonctionnement du système financier. L'indépendance de la BCE à l'égard des influences politiques garantit sa crédibilité et c'est l'une des principales raisons pour lesquelles l'euro inspire confiance en Europe comme dans le monde.
1: Le Parlement européen joue lui aussi un rôle essentiel depuis le début. Il participe à l'élaboration des règles

0: encadre l'euro, supervise la gouvernance économique et demande des comptes à la BCE et aux autres institutions de l'Union européenne. Le Parlement veille à ce que la voix des citoyens soit entendue dans les débats sur la stabilité financière, la protection des consommateurs ou encore les réformes économiques.
1: Beaucoup de citoyens sont convaincus qu'avec l'euro, tout est devenu plus cher et il est vrai que certains prix du quotidien ont augmenté de manière visible. Mais si l'on examine les données officielles sur l'inflation pour l'ensemble de l'économie, on constate que la réalité est différente. Des études menées par des chercheurs indépendants montrent que l'introduction des billets et pièces en euros n'a entraîné qu'une légère hausse ponctuelle de l'inflation, souvent estimée à quelques dixièmes de points de pourcentage. Autrement dit, le prix de certains produits du quotidien a effectivement augmenté, et cela a marqué les esprits, mais le coût de la vie n'a pas explosé du seul fait de l'euro. D'autres facteurs, comme l'évolution des salaires, les prix de l'énergie ou la conjoncture économique, ont joué un rôle bien plus important dans l'évolution des prix au fil du temps.
0: À l'image de l'Europe, l'euro a évolué au fil des défis. Après la crise financière de 2008 et la crise de la dette dans la zone euro, de nouveaux instruments ont été créés, comme le mécanisme européen de stabilité, pour protéger la zone euro et renforcer sa gouvernance financière. Les leçons tirées de ces crises ont permis de rendre la monnaie unique plus résiliente et plus stable. Si l'euro est la monnaie officielle de 21 pays de l'Union européenne, il est également utilisé en dehors de l'Union, notamment en Andorre, à Monaco, à Saint-Marin, au Vatican, au Monténégro et au Kosovo. Cela témoigne de son attractivité et de son importance, bien au-delà des frontières de l'Union européenne.
1: À l'avenir, l'euro continuera d'évoluer. La Banque centrale européenne envisage de lancer un euro numérique vers l'année 2029. Cette nouvelle forme de monnaie viendra s'ajouter aux espèces et non les remplacer, afin d'adapter l'euro à l'ère numérique. Toute avancée fera l'objet d'un débat entre les institutions européennes, y compris le Parlement, afin de garantir transparence, sécurité et confiance.
0: De monnaie commune à responsabilité partagée, l'euro reste au cœur du projet européen. Il est fondé sur la

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1: 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Aceștia se exprimă cel mai adesea în limba maternă, iar aici intervine rolul interpreților, care asigură interpretarea simultană în celelalte limbi oficiale ale Uniunii Europene. După dezbateri urmează votul. În timpul votului privind un raport parlamentar, ca să revenim la exemplul nostru, deputații pot modifica textul prin amendamente, dacă doresc să elimine, să reformuleze, să înlocuiască sau să adauge conținut. Ei votează întâi fiecare amendament separat, înainte de a vota întregul text astfel modificat. Ritmul în care se votează este destul de rapid. Uneori, sute de amendamente sunt votate unul după altul. Contrar ideilor preconcepute, deputații votează cel mai des prin ridicarea mâinii, iar președintele de ședință este cel care constată că s-a întrunit o majoritate a voturilor. După cum v-ați dat seama, este extrem de important să nu greșească. De aceea, dacă are și cea mai mică îndoială, președintele de ședință cere un vot electronic pentru a obține rezultate precise. În plen, Parlamentul European adoptă cel mai des deciziile cu majoritatea absolută a voturilor exprimate, adică mai mult de jumătate din voturile exprimate. Pentru ca rezultatul votului să fie valabil, este necesar să se atingă quorumul, ceea ce înseamnă că cel puțin o treime dintre deputați trebuie să fie prezenți. Dacă președintele de ședință constată că nu s-a atins quorumul, votul se amână pentru următoarea ședință. După ce textul a fost votat, deputații pot lua din nou cuvântul pentru a explica opțiunea lor sau pe cea a grupului din care fac parte. Și Comisia Europeană poate să reacționeze la rezultatele votului și să își prezinte concluziile. Bineînțeles, în plen se petrec mult mai multe lucruri pe care ar fi imposibil să le rezumăm într-un singur podcast. De exemplu, tot aici se adoptă și calendarul anual al lucrărilor parlamentare. El stabilește săptămânile în care se reunesc comisiile parlamentare și, respectiv, grupurile politice. Vestea bună e că toate dezbaterile sunt transmise în direct pe site-ul Parlamentului European. De asemenea, Parlamentul este deschis vizitatorilor în perioadele de sesiune. Cei mai curioși se pot chiar așeza câteva minute în hemiciclu pentru a urmări în direct ce se întâmplă acolo. Este o modalitate ideală de a afla mai multe despre felul în care decurg sesiunile în plen și de a înțelege ce înseamnă democrația în acțiune. 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
2: Les artistes et les personnes qui travaillent dans le domaine de la culture permettent de renforcer l'identité européenne et la diversité. C'est pour cette raison que l'Union européenne dispose d'un programme doté d'un budget de 2,5 milliards d'euros destiné à soutenir les secteurs de la culture et de l'audiovisuel. Il s'agit du programme Europe Créative. Dans le cadre de ce programme, l'Union européenne a contribué au développement de produits culturels salués par la critique. Le Parlement a adopté la version actuelle de ce programme en 2021 et celle-ci durera jusqu'en 2027.
3: Vous écoutez le programme Mettre la barre plus haut, mieux légiférer. Cet épisode porte sur l'engagement de l'Union européenne en faveur du secteur culturel. Pour bien comprendre le programme Europe Créative, revenons à ses origines. Il y a 10 ans, le Parlement européen a réuni les différentes initiatives européennes pour les industries culturelles dans un seul et même programme. Ces initiatives visaient principalement à dynamiser le secteur culturel à l'aide de financements et d'autres actions. Ce premier programme a duré jusqu'en 2020. Il a ensuite été renouvelé l'année suivante avec un budget plus important et une nouvelle stratégie. Le programme Europe Créative tel qu'on le connaît aujourd'hui a commencé juste après la fin de la pandémie de Covid-19. Les restrictions qu'il a fallu mettre en place pendant la pandémie ont rendu cette période extrêmement difficile pour les artistes. Les députés ont dès lors veillé tout particulièrement à ce que le programme aide le secteur de la culture à se relever. Le Parlement y a aussi intégré l'obligation de promouvoir les talents féminins. Dans le secteur de la culture, les femmes sont toujours sous-représentées dans les postes de décision. Les députés ont donc négocié des mesures avec le Conseil pour soutenir la carrière artistique et professionnelle des femmes. Pour mieux répondre aux besoins des différentes professions du secteur, le programme Europe Créative est divisé en 3 volets. Le premier est le volet culture. Il vise à encourager la collaboration dans les secteurs transnationaux et multidisciplinaires. Des artistes provenant de toute l'Union européenne peuvent travailler ensemble tout en créant une identité européenne plus forte qui met en évidence les valeurs de l'Union. Au cours des négociations, le Parlement a également veillé à soutenir les secteurs des concerts et des arts contemporains, qui font partie de ceux qui ont été le plus durement touchés par la pandémie. On retrouve aussi sous le volet culture d'autres domaines tels que l'architecture, les livres et la promotion de la littérature européenne. Plusieurs prix sont d'ailleurs organisés pour accroître la visibilité de la culture et sensibiliser au patrimoine européen. On peut citer par exemple le prix d'architecture contemporaine de l'Union européenne qui met en avant des travaux architecturaux qui contribuent au développement durable et au bien-être des citoyens. Ce prix s'appelle le prix Mies van der Rohe, en l'honneur de Ludwig Mies van der Rohe, qui était un pionnier de l'architecture moderne. D'autres initiatives sont destinées aux jeunes talents, comme le prix européen de littérature de l'Union européenne qui récompense les meilleurs auteurs émergents. Ce ne sont là que quelques exemples, mais il en existe d'autres encore qui se concentrent notamment sur la musique populaire et contemporaine ou encore sur le patrimoine culturel. L'Union européenne célèbre aussi la relation entre la culture et la communauté à travers l'initiative Capitale européenne de la culture. Depuis 1985, plus de 60 villes se sont vues attribuer cette distinction. Pour 2023, les capitales de la culture sont Eleusis, en Grèce, Veszprém, en Hongrie, et Timișoara, en Roumanie. Pendant un an, ces villes célèbrent leurs caractéristiques culturelles, stimulent le tourisme et favorisent un sentiment de culture européenne partagée. En 2024, les capitales de la culture seront Bad Ischl en Autriche, Tartu en Estonie et Bodø en Norvège.
2: Le deuxième volet du programme Europe Créative est le volet Média. C'est à ce volet que le plus de ressources sont allouées. Tout au long des 7 années du programme, 1,4 milliard d'euros est investi pour aider à développer, à promouvoir et à distribuer des œuvres audiovisuelles et des films européens. Les priorités de ce volet sont réparties selon 4 pôles différents. Le pôle contenu soutient la production de plus de 400 films, séries télévisées, documentaires et jeux vidéo, en mettant l'accent sur la coopération transfrontalière. Le pôle entreprise, pour sa part, encourage les industries à dépasser leurs frontières nationales et à développer des compétences numériques et écologiques. Grâce à son pôle public, le volet média soutient également plus de 1000 cinémas. Il touche plus de 65 millions de personnes et noue le dialogue avec les jeunes grâce à divers outils d'éducation et de promotion. Enfin, le pôle politique a pour objectif de promouvoir la consolidation du marché unique européen de l'audiovisuel. En dehors du programme Europe Créative, le Parlement dispose d'une autre initiative pour le cinéma européen. En effet, chaque année, le prix Lux du public présente des films qui mettent en avant les valeurs de l'Union européenne. Les députés et le public peuvent évaluer ensemble les 5 films sélectionnés pour déterminer quel film l'emportera. Le Parlement organise des projections gratuites de ces 5 films sur l'ensemble du continent. Les 2 derniers films qui ont remporté le prix Lux du public sont La Voix d'Aïda et Close.
3: Le troisième et dernier volet du programme Europe Créative est le volet transsectoriel. Son objectif consiste à encourager l'innovation et les projets impliquant plus d'un secteur, à stimuler le partage de bonnes pratiques et à relever des défis communs. Ces objectifs sont atteints grâce au laboratoire d'innovation créative qui favorise la modernisation du secteur de la culture par la transition numérique. Ce laboratoire incite aussi à concevoir des outils innovants dans de multiples domaines de la création. Pour la première fois, cette partie du programme propose également des financements en faveur du secteur des médias de l'information. L'Union européenne veut contribuer à promouvoir l'éducation aux médias, la liberté de la presse et un journalisme de qualité. Les médias d'information, quelle que soit leur importance, peuvent solliciter un financement pour relever les défis de la numérisation.
2: Le Parlement s'emploie à promouvoir et à consolider les secteurs culturels et audiovisuels européens. Les députés et la Commission de la culture et de l'éducation ont veillé à prendre en compte dans la dernière version du programme Europe Créative les conséquences de la pandémie et l'égalité des femmes. Avec ce programme, l'Union européenne contribue non seulement à dynamiser les secteurs de la création et de la culture, mais aussi à développer nos valeurs européennes. 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
4: 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Los derechos de los consumidores son principios fundamentales que velan por que los consumidores reciban un trato justo y estén protegidos en el mercado. En la Unión, estos derechos no son solo un conjunto de ideales, sino que están consagrados por ley, lo que ofrece un marco sólido de protección. 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Su objetivo es armonizar las leyes de protección de los consumidores en todos los países miembros. En ella se garantiza que los consumidores dispongan de información clara y veraz sobre sus compras, ya sean en línea o en una tienda física. La directiva también abarca desde la descripción de los productos y los precios hasta las opciones de entrega y los derechos de cancelación. Empecemos nuestro análisis de los principales derechos de los consumidores en la Unión con el derecho a una información clara y transparente. Tanto si compras un producto como un servicio, las empresas están obligadas a proporcionarte información precisa y clara al respecto. Entre otras cosas, información detallada sobre el producto o servicio, su precio, los impuestos o tasas y las condiciones de la transacción. Los consumidores también gozan del derecho de desistimiento, conocido como plazo de desistimiento, que les da la posibilidad de cambiar de opinión y rescindir un contrato en los 14 días siguientes a la entrega de un bien o la contratación de un servicio. Pueden ejercer este derecho y desistir de su compra sin tener que justificarse. Otra medida de protección importante es el derecho a una garantía legal de 2 años. Significa que si un producto que has comprado en la Unión sale defectuoso o no se ajusta a lo descrito, tienes derecho a que el vendedor lo repare o sustituya sin coste alguno hasta 2 años después de la compra. Esta garantía se aplica a todos los productos vendidos en la Unión Europea. Por otra parte, la Unión hace especial hincapié en la seguridad de los consumidores. El nuevo reglamento sobre la seguridad general de los productos entró en vigor en 2023. El texto expone que los artículos vendidos en la Unión deben cumplir estrictas normas de seguridad a fin de garantizar que no supongan un riesgo para la salud o la seguridad de los consumidores. Aquí se incluyen, por ejemplo, juguetes, aparatos electrónicos, cosméticos y electrodomésticos. Si un producto se considera inseguro, la Unión dispone de mecanismos para retirarlo del mercado e informar a los consumidores de los riesgos. Por último, cabe recordar nuestros derechos digitales. Ante el auge de las compras en línea y los servicios digitales, la Unión ha tomado medidas para proteger los datos personales y la intimidad de los consumidores. El Reglamento General de Protección de Datos establece normas sobre cómo deben tratar los datos personales las empresas y organizaciones. Así, los consumidores tienen un mayor control sobre su información y se aseguran de que los datos se usan de forma responsable y segura. Ahora bien, ¿cómo afecta todo esto a los consumidores europeos? Les permite comprar con confianza, sabiendo que están protegidos por la legislación sobre los derechos de los consumidores, que garantiza un trato justo, transparencia y seguridad en el mercado. Pueden también comprar productos y servicios con conocimiento de causa, confiando en que se respetarán sus derechos si algo sale mal. Celebremos un año más el Día Mundial de los Derechos del Consumidor. 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